0: en train de faire du son avec des amis et vous, vous arrivez comme ça.
1: Ben, on a vu de la lumière et on s'est dit qu'il y avait un truc ici, là, en Bretagne et tout, et que c'était chaud, alors on s'est dit, on va venir partager avec vous.
2: Tu croyais quand même pas que t'allais t'en sortir comme ça, tranquillement, sans inviter deux sauces à toi, non, man? Nous aussi, on veut mettre le faïa avec le public de Louvigné. Chou.
0: Alors, je crois que j'ai pas le choix. Monsieur T-Mike, Mr. Lord Bitume, qui s'incruste avec nous pour partager un max de vibes avec vous. Alors Louvigné, c'est le moment de lever les jambes le plus haut possible et les bras vers le ciel. Est-ce que vous êtes prêts à mettre le fire?